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0: Mais qu'est-ce que j'ai des femmes ?
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C'est parti. Est-ce que tu vois, tu peux me montrer où est-ce qu'il y a du verre sur le frigo? Montre du verre avec ton doigt. Oui, oui, c'est bien. Et du jaune? Ah non, pas jaune. Oui, c'est bleu. Non, c'est bleu, tu fais exprès.

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0: C'est très impressionnant.
1: Merci, c'est gentil. C'est encore la version bêta, mais c'est très encourageant.
0: Vous avez déjà entendu parler de la théorie de l'attachement ? Quand un enfant est amené à perdre ses parents, il cherche à retrouver une figure d'attachement à travers quelqu'un d'autre. La personne qui s'occupe de lui, qu'il aime et qui lui sert de modèle. Et c'est vous qui auriez dû avoir cette mission. Vous voyez ? La poupée que vous avez créée semble tellement réelle. Il est possible que Kedi ne la considère pas comme un jouet, mais plutôt comme un parent de substitution. J'ai du mal à saisir le véritable objectif de votre invention. En fabriquant un jouet impossible à mettre de côté, comment espérez-vous qu'un enfant devienne autonome ? Elle est exceptionnelle, je ne dis pas le contraire. Mais Kedi pourrait développer des liens émotionnels avec la poupée qui risque d'être trop difficile à briser.
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0: Bonjour à toutes, bonjour à tous. 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Nous allons parler musique dans cette émission. Musique avec un petit encart. Nous allons parler également d'un film. Et pour ce faire, j'ai le plaisir d'accueillir Christophe Marley. Bonjour.
1: Bonjour.
0: Christophe, vous êtes accompagné de votre fils, Yann. Bonjour Yann.
2: Bonjour.
0: Christophe, nous allons parler d'Escale au pluriel. C'est un EP, un Extended Play, un 4 titres qui est sorti il y a combien de temps ?
1: Ah, il y a quelques mois déjà. Hein. On l'avait pour la tournée d'été dernière. Il était tout frais.
0: Alors, on va se plonger, on va l'écouter un petit peu en background pour se plonger dans cette atmosphère. On entend des flûtes, il y a une influence celtique, on va en reparler, mais on va faire surtout des voyages, Brésil, Sénégal, et d'ailleurs la pochette d'album, on vous aperçoit avec un sac à dos, une guitare.
1: Oui, y a le recto, c'est une photo qui était prise sur le port ici. Et l'autre, c'était au bord du lac Rose, qui est au Sénégal. C'était ce coin-là, c'était l'arrivée du Paris-Dakar, qui a repris son côté sauvage depuis. Donc il reste quelques hôtels sur la côte. C'est l'étendue d'eau la plus salée quasi de la planète. Mmh. Et c'est un endroit assez particulier.
0: Grand voyageur ?
1: De temps en temps.
0: Ouais.
1: Pas autant que je le souhaiterais. Et puis. Il y a l'aspect écolo aussi, tu sais, tu peux pas prendre l'avion tous les...
0: Comment on va acheter une baguette de pain,
1: ouais. Ouais, ouais. Mm-hmm.
0: Le Brésil, ça a toujours fait partie de votre univers musical?
1: Oui, moi j'étais rapidement attiré, on commence tous par les côtés un peu rock'n'roll qu'on nous a un peu... J'allais dire infligé, mais c'est vrai qu'on a une culture un peu américaine. Et moi, j'ai tout de suite été plus attiré par les musiques latines, les musiques du monde.
0: Sur cet album, sur ce 4 titres, on trouve de sacrés personnages. Anthony Maslin, qui vous accompagne depuis quelques années déjà.
1: Oui, Anthony, malgré son emploi du temps bien, bien chargé avec Soldat Louis, avec Dorchacobs, avec Breton. Lui, c'est un grand voyageur, par contre.
0: Ouais.
1: Parce que, ouais, il peut être au Québec la veille et jouer à Noirmoutier avec nous le lendemain, avec le jet lag dans, dans le nez. Là, il est un peu extraordinaire pour ça. Là, l'énergie renouvelable, c'est lui. C'est vraiment voilà, la flûte qu'on entend, donc c'est lui, et quand il est là, c'est vrai que ça amène ce petit côté celtique.
0: On écoute un extrait de Kiff, c'est le premier morceau de cette EP.

0: Kiff, c'est le premier titre de cette EP. On trouve également alors un monsieur, Vieux Max Fall.
1: Vieux Mac.
0: Vieux Mac, pardon, ouais.
1: Vieux Mac
0: alors ça, c'est un personnage. Hein.
1: Ouais, puis c'est une histoire aussi, parce que je l'ai rencontré par l'intermédiaire de sa choriste, que j'ai rencontré par l'intermédiaire d'un ancien basketteur, on va faire le lien avec le film mm-hmm. du fiston. Mm-hmm. J'étais hébergé chez quelqu'un qui m'a présenté une chanteuse, qui m'a emmené une répétition. Ben voilà l'histoire. Mm-hmm. Et au bout de quelques jours, là, fin de séjour, ils s'en vont jouer en Éthiopie. Et je lui dis, bah, quand vous reviendrez, je serai plus là. Ah bon, tu rentres, tu habites où? Je lui dis, j'habite un bled sur la côte, tu connais pas? Il me dit, ah ouais, c'est où? Bah, du côté de Nantes. Mais bon, tu connais pas, c'est petit. Il me dit, ouais, vas-y, dis-moi. Je lui dis, c'est Pornic. Il me dit, il sourit, et pourquoi tu rigoles? Il me dit, bah, j'ai joué à Pornic.
0: Un grand voyageur aussi, alors.
1: Ouais, bon, il se trouve, ouais, le monde est petit. Il se trouve que son cousin était barman dans un établissement ici sur la côte, là, et voilà. Donc un des rares endroits où il avait joué en Europe, bah, c'était chez nous, là, tu vois.
0: Incroyable.
1: Incroyable.
0: Comme quoi le hasard et les coïncidences, ouais. C'est des mots...
1: Voilà, et lui là-bas, c'est une star, hein, et la famille Faye, son frère était le bassiste de Youssou N'Dour. La famille Fay, ils sont hyper connus. N'importe quel Sénégalais que tu croises ici, tu dis Vieux Mac Fay, il fait waouh, ah ouais, Vieux Mac Fay. Il y a un peu une légende.
0: Et donc, il est invité sur votre album et il joue les guitares, donc.
1: Oui, c'est un bluesman sénégalais qui a son son particulier. Puis quand il a entendu cette chanson, il a dit mais moi, je veux jouer dessus. Bah, je lui ai dit dépêche-toi, on est en train d'enregistrer. Et c'est là que. Puis McFly, il m'a fait, bah tu sais, aujourd'hui, il y a la technologie, on peut envoyer les fichiers par mail. Et donc on lui a envoyé la chanson dans l'état où elle était et il nous a proposé plusieurs parties. Et puis on a greffé ça.
0: On écoute un extrait de Diamalay.
1: Diamalay,
0: je crois que ça veut dire diamant en Wolof.
1: Eh bien, tu viens de me l'apprendre. Mm-hmm. C'est juste le nom d'un quartier où je crêchais là-bas.
0: On écoute ça.

0: petit Himalaya, on a envie de chanter. C'est en Wolof, ce qu'on a entendu à la fin de ce morceau.
1: Oui, oui, oui, bah, il y a un peu d'espagnol aussi, parce que Mam Diarra, la choriste de McFly, parlait espagnol, donc on s'amusait de temps en temps à communiquer comme ça. C'est le clin d'œil. Sinon, oui, je me suis fait traduire, parce que moi, le Wolof, même sous la torture.
0: C'est difficile.
1: Bah, Yann, qui a passé 3 mois, il doit avoir plus de vocabulaire que moi maintenant.
0: Eh bien, je vous propose justement, merci pour la transition, une petite parenthèse. Yann, vous êtes vidéaste, réalisateur, et vous avez réalisé un film, un premier long métrage, c'est bien ça?
2: C'est bien ça.
0: Qui s'appelle Du sol au ciel.
2: Oui.
0: Et on part avec vous au Sénégal.
2: Alors, c'est ça, c'est une découverte du basketball sénégalais. Donc on passe par des moments un peu caméra à l'épaule, à des moments avec plus de montage, plus de dynamisme, et comme on peut aller sur des moments vraiment très naturels, où on est dans l'immersion totale. C'est un film d'1h08 qui essaye de retracer un peu l'histoire du basket sénégalais, comment une petite page de rappel pour savoir, même pour les non-basketteurs, comment le basket s'est créé, comment il est arrivé jusqu'en Afrique, et on voit dans le film comment il s'est développé.
0: Qu'est-ce qu'il a de particulier, ce basket sénégalais, au niveau de son dynamisme, de son ambiance?
2: Ce qu'il a de particulier et de très différent à ce qu'on est habitué, c'est qu'il est plus brut, il est plus dynamique. On est sur un basket encore en transition. C'est pas comme en France où on a déjà tous nos cadres, tout qui est déjà en place. Là, on est sur quelque chose qui se crée. Et c'est pour ça que c'est hyper, hyper, hyper intéressant à voir. C'est parce que on voit la création de quelque chose, mais c'est sous nos yeux. Mmh. Et sous nos yeux, c'est vraiment un sport qui est en train de s'élever, qui est en train de s'élever du sol au ciel.
0: Du sol au ciel, oui. Vous y êtes resté combien de temps là-bas pour la réalisation de ce film?
2: J'y suis resté 3 mois.
0: 3 mois. C'est un documentaire?
2: C'est un documentaire.
0: Mmh. On en ressort intact ou avec une vision changée?
2: Je pense qu'on en ressort surpris. Parce qu'on est habitué à avoir des documentations un peu...
0: Très codifiées, j'imagine.
2: C'est ça, très codifiées, très misérabilistes du basket et du sport plus général en Afrique. Et du coup, moi, ce que je cherchais à montrer, c'est surtout que c'est pas tout blanc, c'est pas tout noir. Il y a des choses à revoir. Mais il y a aussi beaucoup, beaucoup de très bons joueurs. Il y a de bonnes infrastructures, de grandes académies. Et je pense que les gens seront surpris de voir le niveau déjà installé et les organisations déjà bien stables.
0: Mmh. Il y a des clubs, des équipes, des championnats?
2: Oui, il y a un championnat. Le championnat de D1 qui comporte 12 équipes. Donc la grande majorité, c'est un problème ça au Sénégal, c'est que c'est hyper centralisé. Donc tout se passe vers la capitale à Dakar. Et donc dans le championnat, ça se reflète avec 10 des 12 équipes de Division 1 qui sont du coup à Dakar.
0: Votre film, il va être proposé aux spectateurs du cinéma Saint-Joseph, cinéma associatif qui est à Sainte-Marie-sur-Mer, à Pornic. Et il sera proposé le 12 juin, à quelle heure?
2: À 21h.
0: À 21h. Vous y serez?
2: Bien sûr.
0: Vous participez ensuite à un échange avec les spectateurs?
2: C'est ça.
0: Ouais.
2: Je participe à un échange où je ferai monter quelques personnes... qui m'ont aidé ou qui sont actifs dans le basket par ici. Et ça permettra eux de leur faire moi je vais dire ce que j'ai à dire sur le film et quelques anecdotes ou répondre aux questions s'il y en a. Et les personnes que je fais venir feront de même.
0: Alors anecdote, une anecdote, la première qui vous passe à l'esprit
2: tout de suite là.
0: Ouais.
2: Plutôt basket ou tournage?
0: N'importe. Les deux, ce serait génial.
2: Les deux seraient génial. Bah, je dirais le premier tournoi que j'ai vu, c'était un tournoi universitaire à Saint-Louis. Et bah, c'est vrai que c'était la première fois que je voyais un tournoi, donc je ne savais pas trop à quoi m'attendre. Quand je suis rentré dans la salle, j'ai vu quoi? J'ai vu un supporter avec un lance-flamme.
0: Un lance-flamme?
2: Un lance-flamme, ouais. Alors j'avoue que quand j'ai vu ça, j'ai eu peur. J'ai eu peur, j'étais un peu surpris. Et bah, c'est dans l'ambiance générale du match, ça a continué parce que bah, J'ai droit à une bagarre entre les deux équipes, les joueuses contre joueuses. Ça s'est calmé. Puis c'est public contre joueuses. Ça, ils ont dû changer les bancs de côté. Ça se jetait de l'eau sur le terrain. Et ça a repris après 30 minutes. Donc je demande à quelqu'un à côté de moi, c'est normal. Il me dit, oh, ça arrive. Genre pas surpris, oh, ça arrive.
0: D'accord. Donc c'est encore un autre monde. Ouais.
2: Ouais, mais c'est pourtant, c'est entre guillemets maîtrisé. Dans le sens où on sait qu'il n'y aura pas de débordement plus que ça. C'est juste énormément de ferveur, énormément de passion. Et des fois, il y en a trop. Des fois, ça se reflète comme ça. Mais c'est quelque chose qui fait partie de la culture là-bas, de se donner à fond, que sur le terrain ou en dehors. Et ouais, c'est une de leurs plus grandes forces. Ouais.
0: Le 12 juin, 21h, cinéma Saint-Joseph, à Sainte-Marie-sur-Mer. On aura l'occasion d'en reparler sur l'antenne de Jade FM. Le Sénégal, merci en tout cas Yann d'avoir répondu à ces quelques questions improvisées. On va retourner au Sénégal avec un titre qui porte bien son nom, Sénégal 2022. Qu'est-ce qui s'est passé en 2022 au Sénégal, Christophe?
1: Ah bah c'est le volet politique. C'était très chaud en 2022. Les Sénégalais commençaient à sortir, les étudiants, enfin il y avait beaucoup de manifs, il y avait des flics partout. Dans Dakar, surtout dans le quartier étudiant, là, ça bougeait beaucoup. Parce que, bon, tu connais le problème en Afrique, des matières premières qui sont spoliées depuis des décennies, avec des gens, des régimes un peu dictatoriaux ou très dictatoriaux qui sont installés par les nôtres, hein, depuis, c'est l'histoire. Et là, ça bougeait vraiment en 2022. Et ils ont fini par mettre Macky Sall dehors. L'actualité récente fait que c'est de nouveau un peu le souk parce que le parti qui a porté le nouveau président Faye au pouvoir, puisque Sonko pouvait plus se présenter. On lui a mis des affaires dans les pattes pour qu'il puisse pas se présenter. Le parti a quand même remporté les élections, donc il a mis son poulain devant lui. Et là, il y a ce qui nous sert aujourd'hui de gouvernement là, qui essaye de mettre la zizanie entre les deux, enfin qui parvient. Et donc, ils sont de nouveau un peu dans une situation assez instable.
0: Le colonialisme, c'est pas fini.
1: Non, du tout.
0: On va revenir à une actualité un petit peu plus joyeuse. Il y a beaucoup de gens très sympas qu'on trouve sur cet album, notamment Mayveli, Anne Jaco à la batterie, grand musicien local également, puisqu'il habite à Pornic. Il a d'ailleurs un studio d'enregistrement à Pornic.
1: Oui, les prises de son ont été faites chez lui. Ensuite, on a fait le mastering à Nantes. Et sinon, toutes les prises de son ont été faites là, ici.
0: Il y a des chœurs également qui sont absolument, vraiment très très beaux. Patricia Kaliba, Eva Pacro.
1: Oui, Eva est assez connue dans pas mal de formations dans la région. Patricia Kaliba, qui est une Sénégalaise qui vit à Nantes. Plus les gars qui s'y sont mis aussi. Hein, Jérôme. Bassiste qui fait toujours l'excellent chœur. Et Mevillian, il a son studio, c'est un très fort batteur, mais oui, il est énervant, il joue de tout.
0: Multi-instrumentiste, ouais.
1: La guitare, de la basse, du piano. Dans son studio, il y a des instruments sur tous les murs qui viennent de pas mal de pays, et puis il tripote un peu de tout.
0: Énervant.
1: Ouais, énervant.
0: ceci dit, en toute amicalité, bien entendu. Des projets?
1: Pas mal de dates, là. On a joué juste à côté au Théâtre de Poche, justement, avec Anthony et Mévi. Mévi, c'est le diminutif de Mévi.
0: De Mévéléane, oui.
1: On a fait un trio récemment, là, pas loin d'ici. Et sinon, on a 45-50 dates sur l'année. Là.
0: Génial. Merci beaucoup Christophe Marley, pour l'album, cette EP, 4 titres qui s'appellent Escale au pluriel. Et on se quitte sur Sénégal 2022. Merci à vous Yann.
1: Je tiens à remercier tous les participants à ce CD, parce que même Fred qui joue plus beaucoup avec nous, un peu à la retraite. Fred Bourgeois qui était pianiste dans Triane et qui lui fait les Montuno cubains que tu entends. Et tout ce qui est reggae aussi. Voilà. Tout le monde s'est mis. C'était une belle réussite collective.
0: Merci beaucoup Christophe. Merci Yann. À bientôt.
2: Merci à vous. À bientôt.

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5: Salut mes grumeaux, c'est Papier Rock. Comme tous les jeudis, une heure de rock mais pas que. Alors mets le potard à 12, ça va y aller. Ça va bien se passer. Allez, on commence par Reverend Beatman, pardon. The Unbeliever.

0: bouillante cette vinasse. 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
3: 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Surfing Bird.

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0: c'est le moment de la reprise pourrie. Reprends-moi si je me trompe, mais si je commence, on n'a pas fini, hein.
1: Alors, premièrement, on parle pas comme ça au Papy Rock. Et deuxièmement, tu vas voir si elle est pourrie, cette reprise. Et Sonic Youth.

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1: Folle personne. Allez, ça va rouler. Allez les grumeaux, faut que ça danse, faut que ça danse, faut que ça rock.

0: une autre version, messieurs et mesdames les grumeaux. Les tontons flingueurs, yes sir.
1: Chez les marins, ce besoin de faire des phrases.
2: Faut quand même admettre que c'est plutôt une boisson d'œuvre.

0: Mais il connaît pas Raoul, ce mec. Il va avoir un réveil pénible.
1: À la fin, que veut le voir.
2: Yes, sir.
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4: Si ça doit tomber comme un stade de mal.
5: Moi, j'aime ça. La thèse est osée.
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0: comme Paul Famille, on peut dire que tu en es un.
1: Un quoi?
0: Un vrai chef.
2: L'alcool à cet âge-là.
3: C'est un scandale, hein?
2: Nous, par contre, on est des adultes. On pourrait peut-être s'en faire un petit. Ça le fait, t'es. Trop folasse.
4: Seulement, le tout venant a été piraté par des bombes. Qu'est-ce qu'on fait? On se risque sur le bizarre.
5: Allez, le plus rocker des Belges.

0: Alors comme ça, il vous manque.
1: Ça vous étonne?
0: Ça fait plus que m'étonner, ça me trouve le cul. Bon, maintenant, vous allez me dire ce qui vous amène vraiment.
1: Ce que je vous ai dit, avoir des nouvelles?
0: Ça suffit! Ma belle, pendant des années, à chaque fois que tu me voyais, tu me regardais avec l'air de dire que ma vie t'avait un goût. Et maintenant, tu t'habilles en arbre de Noël pour venir dîner avec moi, pour avoir des nouvelles. Et ben, ça marche pas. Faut trouver autre chose.
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Oh, ça a été long au démarrage, là. Oh là, bah désolé pour les problèmes techniques de ce soir, là. Qu'est-ce qui nous arrive? Alanis Morissette, reprise de Seal, Crazy.

Voilà, c'est tout pour ce soir, mes grumeaux. Je vous dis à la semaine prochaine. Bonne fête au Clotilde ce soir. D'ici là, prenez soin de vous, de la famille, des enfants, du chien, des voisins aussi. Ça peut servir. Prenez soin de vous et prenez soin du rock'n'roll. Allez, ciao !

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Wanou, je t'ai pas vu à la dégus ce soir chez Jaja. On s'est mis 2-3 kills, là, putain, exceptionnel. On a vu un gamin, on était un peu ragué au départ, mais... Radiculaire, putain, un petit bijou. On l'a carafé.

On se mettrait pas une petite quille? 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C'est 6 heures une petite quille, allez, on se prend une petite quille. Bon, moi je vais partir sur un jaja. Attends, un petit glouglou là. Vous avez quoi en glouglou? Ah ouais. On va prendre ça, ouais. Ouh, il est réduit. On va l'aérer un peu, on va te caresser. 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

non, mais c'est comme ça qu'il faisait avant. De toute façon, l'Australie, avec toutes les merdes qui mettent dedans.

Alors là, on est sur un cépage de muscadet, c'est un assemblage de folle blanche et de melon de Bourgogne. Ah ouais, Manu m'a appelé, il m'a dit ouais, il y a eu un gel. Ah bah 60%, hein, 60% de sa récolte qui est foutue. Hein. Ah bah ça, c'est les aléas du vin naturel. Hein. On fait avec les éléments de la nature. Hein.

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